0: de l'avion.
1: D'accord.
0: Je vais faire gagner les masques. Allez, d'ailleurs. Bonne joie.
1: C'est pour.
0: Don't worry about it.

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